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1: Il est 3h.
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1: Près de 6h30 dans le vide spatial et une mission presque accomplie pour Sophie Adenau. La Française a quitté la Station Spatiale Internationale en début d'après-midi, accompagnée de l'Américain Neil Mennon. Leur mission, changer une antenne de transmission sur la station. Le démontage de l'antenne défectueuse a été plus long que prévu. La NASA a décidé de reporter la fin de l'opération et les deux astronautes ont regagné l'ISS vers 21h. Quelle journée, a déclaré Sophie Adenau à son retour à bord, évoquant aussi un moment absolument merveilleux. La loi sur la fin de vie promulguée par le chef de l'État, le Conseil constitutionnel avait donné son feu vert en fin de semaine dernière après l'adoption du texte par le Parlement, malgré quelques réserves émises par les sages et ajustées ces derniers jours. Après 4 ans de débat, la loi sur la fin de vie et l'aide à mourir a été promulguée ce mardi par Emmanuel Macron et sera publiée au journal officiel dans quelques heures. Cette bonne nouvelle venue du Var ce mardi soir, le feu du Gros Bessillon est officiellement éteint, a annoncé la préfecture. L'incendie s'était déclaré à Pontévès le 21 juillet, dévastant plus de 6000 hectares de végétation. 11 000 pompiers ont été mobilisés, 3800 largages aériens ont été nécessaires pour venir à bout des flammes. L'incendie est désormais officiellement éteint. Plus de 1600 personnes ont été incarcérées pour des faits de violence sexuelle sur mineurs depuis début juin, annonce de Gérald Darmanin ce mardi. Le ministre de la Justice avait demandé à tous les parquets de revoir l'ensemble des plaintes déposées après l'affaire Liana, cette collégienne de 11 ans retrouvée morte début juin. L'homme mis en examen pour le viol et le meurtre de l'enfant, Jérôme Barella, avait déjà fait l'objet de plusieurs plaintes restées sans suite. Gérald Darmanin ajoute que quelques 2100 informations judiciaires confiées à des juges d'instruction ont également été ouvertes depuis le 8 juin. Enfin, le foot et la bonne opération de l'Olympique Lyonnais en Turquie. Les Lyonnais sont allés chercher un match nul un partout sur le terrain de Fenerbahçe en barrage aller. Un but d'Openda pour Lyon en fin de première mi-temps. L'égalisation de l'ancien Marseillais Greenwood juste après la reprise. Un partout donc. Une victoire au retour dans une semaine à Lyon et l'OL sera qualifié pour la phase de Ligue de cette Ligue des Champions. Voilà pour l'actualité. Excellente nuit à vous. Dis-moi.

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jour, quelle journée! Les premiers mots de Sophie Adonneau après sa sortie dans l'espace. La Française avait quitté la Station Spatiale Internationale en début d'après-midi pour réparer une antenne satellite, accompagnée de l'astronaute américain Neil Mennon. Le démontage de l'antenne a changé, a pris un peu plus de temps que prévu à cause de boulons récalcitrants. La NASA a décidé de reporter la fin de l'opération, en l'occurrence le montage de la nouvelle antenne. Les deux astronautes ont regagné l'ISS après une sortie de plus de 6h20. Sophie Adonneau a tenu à remercier tous ceux grâce à qui cette sortie a été possible et a évoqué un moment absolument merveilleux. La loi sur la fin de vie promulguée par le chef de l'État, le Conseil constitutionnel avait donné son feu vert en fin de semaine dernière après l'adoption du texte par le Parlement, malgré quelques réserves émises par les sages et ajustées ces derniers jours. Après 4 ans de débat, la loi sur la fin de vie et l'aide à mourir a donc été promulguée ce mardi par Emmanuel Macron et sera publiée au Journal officiel dans quelques heures. Une troisième cyberattaque annoncée par la directrice générale des finances publiques, une fuite sur les données liées aux successions. Le fisc assure qu'elle a été rapidement coupée et présente de nouveau ses excuses après le vol massif de données fiscales. Les hackers responsables revendiquent aussi le piratage qui a touché l'éducation nationale au mois de juillet. Deux diplomates iraniens vont être expulsés de France, annonce du ministère des Affaires étrangères, en représailles à la décision de l'Iran de ne pas autoriser l'entrée de deux diplomates de l'ambassade de France à Téhéran. Ils avaient été brièvement arrêtés le mois dernier dans la capitale iranienne. Ils étaient rentrés en France et n'avaient pas l'autorisation de retourner en Iran. La disparition d'une figure politique, Yvette Roudy, est morte. Figure historique du Parti Socialiste et des combats féministes, elle avait été ministre des Droits de la Femme sous François Mitterrand en 1981. On lui doit notamment le remboursement de l'IVG par la Sécurité sociale. Yvette Roudy avait 97 ans. Et puis le foot, Lyon en position favorable en Ligue des Champions. Les Lyonnais sont allés chercher un match nul un partout à Istanbul sur la pelouse de Fenerbahçe. Match retour dans une semaine à Lyon. Voilà pour l'actualité. Très très bon début de journée à vous.

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1: Bonjour à tous, il aura fallu près d'un mois pour venir à bout des flammes, mais ça y est, le feu du Gros Bessillon est officiellement éteint dans le Var, annonce hier soir de la préfecture. L'incendie qui s'était déclaré le 21 juillet à Pontevesse a parcouru 6300 hectares et mobilisé plus de 11 000 pompiers. Le feu le plus long de l'histoire du département, selon Emmanuel Macron, qui a promis que les communes sinistrées bénéficieront des mêmes dispositifs d'aide qu'en Gironde. Emmanuel Macron qui a promulgué cette nuit la loi sur l'aide à mourir. Après des années de débats, le texte a été validé par le Conseil constitutionnel la semaine dernière. Il crée un droit à l'aide à mourir en permettant à certains patients de s'administrer un produit létal sous plusieurs conditions. Le patient doit notamment être atteint d'une affection grave et incurable en phase terminale ou avancée, et être capable d'exprimer un choix éclairé jusqu'au dernier moment. Deux ressortissants français détenus depuis fin juillet au Togo. Il s'agit de réalisateurs travaillant pour une société de production française, selon le Quai d'Orsay. Le ministère des Affaires étrangères précise qu'ils font actuellement l'objet d'une information judiciaire conduite par un juge d'instruction et qu'ils ont pu recevoir 3 visites consulaires à ce jour. Les services du ministère assurent être pleinement mobilisés pour s'assurer de leurs conditions de détention et du respect de leurs droits à la défense. Donald Trump veut rencontrer Kim Jong-un cet automne, c'est ce qu'affirme le Wall Street Journal, qui précise que cette entrevue pourrait avoir lieu en novembre à l'occasion du sommet de la coopération économique Asie-Pacifique organisé en Chine. Un 3e décès lié à la légionellose en Savoie, 46 cas recensés depuis le 1er juin selon l'ARS qui mène actuellement des investigations dans le bassin de Chambéry. Cette maladie infectieuse qui touche le poumon est provoquée par une bactérie, elle est mortelle dans environ 10% des cas. Et puis en foot, l'OL arrache le nul en Turquie sur la pelouse de Fenerbahçe, un partout, hier soir lors du barrage aller de qualification en Ligue des Champions. Tout se jouera donc à Lyon dans une semaine. Le match retour est programmé mercredi prochain. Excellent début de journée à tous.
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1: Bélier, vous endossez votre habit d'ermite pour réfléchir sur votre vie sentimentale. Taureau, vos amis sont dévoués à votre cause pour vous soutenir dans votre quête amoureuse. Gémeaux, vous traversez une période de turbulence avec votre partenaire. Cela devrait se calmer si vous ne mettez pas d'huile sur le feu. Cancer, Vénus vous prodigue ses bonnes influences. Vous bénéficiez d'une météo sentimentale ensoleillée. Lion, vous utilisez votre botte secrète pour surprendre votre partenaire et mettre du piment dans votre vie privée. Vierge, Mars vous insuffle un potentiel énergétique en hausse. Vous êtes prêt à relever les défis les plus audacieux. Balance, afin d'éviter toute dispute éventuelle avec votre partenaire, expliquez-lui clairement votre besoin de solitude. Scorpion, Vénus vous chouchoute et vous promet de belles rencontres, des soirées joyeuses. Sagittaire, si vous vivez en couple, vous devrez affronter des situations qui peuvent compromettre votre équilibre conjugal. Capricorne, vous êtes entraîné dans un tourbillon de sorties qui vous pousse à quitter votre tour d'ivoire. Verseau, vous entraînez votre partenaire dans votre sillage pour lui faire comprendre à quel point c'est important de partager les mêmes centres d'intérêt. Poisson, Vénus parsème des pétales.

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1: Et nous sommes le 19 août aujourd'hui, nous fêtons les Eudes et en ce 19 août, je pourrais vous parler d'Orville Wright, né en 1871, qui avec son frère Wilbur seront à jamais les premiers à faire voler un avion motorisé. J'aurais aussi pu vous parler d'un débarquement canadien en Normandie en 1942 qui se soldera par un échec. Mais parlons stylisme aujourd'hui. Le 19 août 1883 naissait une icône de la mode, Coco Chanel. Gabrielle Chanel, née à Saumur dans le Maine-et-Loire, elle chante dans les cafés et garde de cette époque son surnom de Coco. En 1910, elle se lance dans la fabrication de chapeaux et ouvre plusieurs boutiques. C'est dans celle de Biarritz que Coco Chanel installe sa première maison de couture. En 1921, elle lance son parfum, le célèbre numéro 5. Et en 1926, elle dessine la fameuse petite robe noire. La Seconde Guerre mondiale est une période trouble, antisémite. Coco Chanel est recrutée comme espionne de l'Abwehr, les services de renseignement allemands. À la libération, Winston Churchill serait intervenu en sa faveur. Elle n'est pas inquiétée. Coco Chanel s'installe en Suisse et ne reviendra à Paris qu'en 54 pour reprendre ses activités à 71 ans. Elle crée des nouveaux modèles comme le tailleur en tweed et les ballerines bicolores. Coco Chanel meurt en janvier 1971 à l'âge de 87 ans. Sa nouvelle collection sera présentée à titre posthume. La citation du jour est signée Coco Chanel. Les meilleures choses dans la vie sont gratuites. Les deuxièmes meilleures choses sont très très chères.

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1: Bonjour, bonjour à tous, merci, quelle journée. Les mots de Sophie Adnaud hier soir, l'astronaute est devenue la première française à sortir dans l'espace. Accompagnée de son collègue américain Anil Menon, elle est rentrée dans l'ISS en début de soirée après plus de 6 heures dans le vide spatial, sans être parvenue toutefois à aller au bout de sa mission qui consistait à remplacer une antenne. Un scénario qui avait été anticipé, assure la NASA. L'opération est reportée sans date annoncée pour le moment. Il a parcouru 6300 hectares en près d'un mois. Le feu du Gros Bessillon dans le Var est officiellement éteint, annonce la préfecture. L'incendie qui s'était déclaré à Pontevès le 21 juillet a mobilisé plus de 11 000 pompiers. La préfecture ajoute que l'incendie de Ginaservi qui s'était déclaré après un impact de foudre le 14 août est lui aussi éteint. Le ministre de l'Action et des Comptes Publics, David Amiel, présente les excuses du gouvernement après le piratage du fisc. Les données de près de 700 000 particuliers et entreprises ont été dérobées suite à une cyberattaque visant le site des impôts. Deux autres fuites ont par ailleurs été identifiées, une qui concerne les données cadastrales et une autre visant des données liées aux successions rapidement coupées, assure la Direction générale des finances publiques. La France va expulser deux diplomates iraniens dans les prochains jours, annonce du Quai d'Orsay, en réaction à une décision similaire prise lundi par Téhéran. Elle vise deux diplomates français qui avaient été victimes d'une agression en juillet dernier de la part des services de sécurité iraniens. Le ministre des Affaires étrangères, Jean-Noël Barrot, avait dénoncé une action d'intimidation extrêmement grave. Pendant ce temps, les Émirats arabes unis suspendent leurs relations économiques avec l'Iran. Les autorités émiraties accusent la République islamique d'avoir tiré deux missiles vers leur territoire. Des accusations démenties par Téhéran. Et puis en foot, on connaît la date de la première liste de Zinedine Zidane. Le nouveau sélectionneur des Bleus dévoilera le 17 septembre le nom des joueurs retenus pour les deux prochains matchs de Ligue des Nations. Ce sera contre la Turquie et la Belgique. Très bon début de journée à tous.
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2: Un petit appartement parisien, une petite cuisine, tout semble donc réuni pour écrire l'un des plus grands tubes des années 80. Et même si tout cela peut paraître impensable, c'est pourtant dans ces conditions que les Rita Mitsouko ont écrit, surtout enregistré sur un magnétophone 4 pistes d'occasion, Marzia Baila, une chanson écrite en hommage à la danseuse Marzia Moretto, décédée subitement d'un cancer à 32 ans. Une danseuse argentine que Catherine Ringer a bien connue puisque c'est elle qui lui a donné ses premier cours de danse, donc.
3: Cette danseuse dont je parle était comme ça, c'est-à-dire qu'elle était à la fois dégagée de la joie dans ce truc, mais en fait, elle avait un côté froid. Donc, c'est pour ça que c'est comme ça, chaud et froid, cette chanson. C'est vraiment... c'était son caractère, elle était comme ça. Quel est donc ce froid qu'on sent en toi? Puis finalement, elle est morte jeune du cancer et je me suis demandé, si vous voulez, un peu, est-ce que ça a un rapport? Quand elle riait, elle avait des immenses dents, une bouche gigantesque... Et en même temps, une grande froideur, donc tout en étant chaleur, des fois aussi. Voilà, donc c'est ça qui est dans la chanson.
2: Drôle de sujet pour oser en faire une chanson, et surtout pour en faire une chanson à succès, puisque Marzia Baila, c'est 1 million de 45 tours, une première place des ventes au top 50 le 30 juillet 1985, un remix de Dominique Blanc-Francard, une pochette de 45 tours prise par Jean-Baptiste Mondino, une vidéo tournée par Philippe Gauthier, avec des costumes signés de Jean-Paul Gauthier et de Thierry Mugler, s'il vous plaît. Bref, une chanson qui contribuera à la naissance d'un mythe, l'un des premiers groupes français qui a su imposer une vraie dimension médiatique par son excentricité. Une excentricité qui fera beaucoup pour leur réputation puisque Catherine Ringer et Fred Chichin sont connus à l'époque pour leur tenue de scène déjantée. Gants mal pas pour elle, sac poubelle pour lui. Comme quoi le tournant d'une carrière de rockstar peut bien se jouer dans une petite cuisine.
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1: Il en demeure, au fond de moi, comme un écho plein de tendresse, enchâssé au cœur d'un poème.
0: C'était un poème de Lionel Droitecourt. Un cousin germain n'est pas un moustique alsacien. Gott gibt nüs, aber knackt sie nicht auf.
1: Dieu nous donne des noix, mais il ne les ouvre pas.
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1: Aujourd'hui, 19 août, bonne fête aux Jean-Eudes.
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1: Quelques mots pourraient bientôt aider l'intelligence artificielle à repérer Alzheimer avant les premiers symptômes. Notre façon de parler pourrait-elle révéler très tôt les premiers signes de la maladie d'Alzheimer? C'est en tout cas la piste explorée par des chercheurs de l'Université de Boston avec l'aide de l'intelligence artificielle. Le principe est assez simple, entraîner un algorithme à écouter et à analyser la parole de personnes présentant de légers troubles cognitifs. Le logiciel ne cherche pas seulement les mots employés, il peut aussi repérer de minuscules changements dans la manière de parler, parfois difficiles à détecter à l'oreille humaine. Les chercheurs ont étudié les enregistrements de 166 personnes âgées de 63 à 97 ans, toutes présentant des troubles cognitifs légers. Parmi elles, 90 ont ensuite évolué vers la maladie d'Alzheimer. Et l'intelligence artificielle est parvenue à prédire cette évolution dans les 6 années suivantes avec une précision de 78,5%. Pourquoi est-ce important? Parce qu'Alzheimer ne commence pas forcément le jour où apparaissent les premiers gros problèmes de mémoire. Des changements beaucoup plus discrets peuvent survenir auparavant, les repérer plus tôt pourrait donc donner davantage de temps aux médecins pour surveiller l'évolution de la maladie, proposer les traitements disponibles et, surtout, inclure plus rapidement les patients dans des essais cliniques. Autre avantage, contrairement à certains examens médicaux lourds, analyser la parole pourrait être simple, rapide et peu coûteux. À terme, un smartphone pourrait même suffire pour réaliser ce type d'évaluation.

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1: Dans la saga des chansons dans la publicité, aujourd'hui je vous parle d'une chanson qui va vous donner envie de manger de la pâte à tartiner. C'est Glorious, la musique du chanteur suédois Andreas Johnson. On s'écoute ça. À sa sortie en 1999, la chanson n'a pas connu un véritable succès. Elle restera dans le bas des classements des meilleures ventes, aux Pays-Bas, en Suisse, en Nouvelle-Zélande et en Allemagne. Ses meilleures places seront en Italie et en Grande-Bretagne, avec la difficulté d'atteindre la 10e place, ce qui est déjà plutôt pas mal. Mais en France, c'est un fiasco. Elle entrera dans le top 50, mais à la 50e place, toute dernière et pas pendant longtemps. Mais quand en 2003, Nutella s'empare de la chanson pour l'intégrer dans ses spots de pub, c'est le carton. Glorious refait son entrée dans le classement français et elle va obtenir la 16e place du top 50 cette fois-ci. Merci Nutella! À demain pour une nouvelle info!

0: Bonjour à tous, elle restera la première française à avoir réalisé une sortie dans l'espace. Sophie Adenau a quitté la station internationale hier en début d'après-midi pour une mission de maintenance. Elle a regagné l'ISS dans la soirée après près de 6h30 dans le vide spatial. À l'issue d'une mission pas tout à fait accomplie, Christophe Miedugé.
1: Oui, la faute à des boulons récalcitrants, a expliqué la NASA, qui a mis un terme à la mission un peu après 20h. Sophie Adenau et l'astronaute américain Neil Menon devaient démonter une antenne satellite défectueuse et la remplacer. Le démontage a pris plus de temps que prévu et même les plus éminents scientifiques et les astronautes les mieux entraînés peuvent être piégés. L'antenne a été démontée, mais le remontage aurait prolongé le travail dans l'espace bien plus longtemps que prévu. Fin de mission, retour dans l'ISS. C'est dans le sas de décompression de la station que Sophie Adenau a pu déclarer son bonheur après cette sortie extravéhiculaire. Quelle journée, s'est exclamée la Française, remerciant toutes les équipes qui ont rendu possible cette aventure et évoquant un moment merveilleux.
0: La NASA qui n'a pas précisé quand la fin de la mission serait programmée. Dans le reste de l'actualité, Emmanuel Macron promulgue la loi sur l'aide à mourir. Après des années de débats, le texte a été publié au Journal officiel. Il crée un droit à l'aide à mourir sous plusieurs conditions, permettant à certains patients de s'administrer un produit létal en présence d'un soignant. Il aura fallu près d'un mois pour venir à bout des flammes. Le feu du Gros Bessillon est officiellement éteint dans le Var, annonce la préfecture. L'incendie a parcouru 6300 hectares et mobilisé plus de 11 000 pompiers. Pendant ce temps, en Belgique, les pompiers se battent pour encercler définitivement le feu. Un incendie historique qui a ravagé 3000 hectares depuis vendredi dernier dans les Hautes-Fagnes. L'extinction totale pourrait encore prendre des semaines selon les autorités. Au moins 9 morts dans l'incendie d'un hôtel en Inde à Calcutta, un feu qui pourrait avoir été déclenché par l'explosion d'un climatiseur. Plusieurs blessés sont également à déplorer. Et puis en foot, Lyon arrache le nul un partout sur la pelouse de Fenerbahçe. Les Lyonnais en ballotage favorable pour décrocher la qualification en Ligue des Champions. Le barrage retour à Lyon est prévu mercredi prochain. Excellent début de journée à tous.

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1: Bonjour à tous, ravi de vous retrouver pour notre grand coup de projecteur sur l'actualité de la vallée de la Bruche. Aujourd'hui, nous prenons un grand bol d'air frais, puisqu'on parle de rando. Partage et découverte avec le grand retour d'une institution locale, les Sentiers Plaisir, après un cru 2025 exceptionnel qui a rassemblé près de 1400 marcheurs sur 115 sorties thématiques. La saison 2026 s'annonce particulièrement dense et prometteuse. Pour cette 37e édition, le maître mot reste inchangé, la gratuité, la simplicité et la passion. Et pour en parler, nous accueillons Simone de l'Office de tourisme de la Vallée de la Bruche. Bonjour Simone.
2: Bonjour à tous et à toutes.
1: Alors justement, vous parlez de la variété de ces sorties. En 2025, le patrimoine historique représentait une part majeure, mais la nature et les sorties familiales étaient aussi très fortes. Qu'est-ce qui attend concrètement les marcheurs pour cette nouvelle édition de 2026? On parle d'observation des oiseaux, des aquarelles ou encore des légendes locales.
2: Oui, alors Pierre, cette année, évidemment, on a toujours à cœur d'étoffer notre programme. Cette année, au programme, 117 sorties, date de sortie, je précise, avec 62 sorties différentes. Et cette année, nous faisons écho à l'année du pastoralisme décrétée par l'ONU. Et donc, nous aurons des sorties axées sur l'élevage, le pâturage, le bétail et donc ces relations très direct avec l'entretien des paysages.
1: Comment les sentiers plaisir vont-ils mettre en valeur nos montagnes et l'ouverture des paysages et le monde agricole cette saison?
2: Dans ce cadre-là, nous faisons évidemment appel aux AFP, hein, aux associations frontières pastorales qui sont nombreuses dans la vallée. Et donc les visiteurs, randonneurs auront l'occasion de découvrir les actions donc, de ces associations frontières pastorales sur tout le territoire. Alors j'aimerais aussi mettre en avant cette année, vu les conditions météorologiques particulièrement exceptionnelles cette année, on espère qu'elles le resteront, et de mettre l'accent donc, pour les personnes un peu fragiles sur les sorties qui sont estampillées avec un petit nuage, donc les sorties qui se déroulent principalement sur des parcours ombragés. On n'oublie pas les principes de base pour participer à une randonnée. Bien évidemment, tout le monde, chacun est le bienvenu, mais n'oubliez pas donc de vous munir pour chaque sortie d'eau, évidemment, pour vous hydrater. N'entamez pas de sortie si vous estimez que vous n'êtes pas capable de la faire. Et évidemment, équipez-vous d'un couvre-chef, d'un chapeau, d'une casquette, et évidemment de quoi manger aussi, et des protections solaires qui s'imposent par les températures actuelles. Dépoussiérez vos chaussures, sortez vos chapeaux, vos casquettes, et puis je vous dis à tous à bientôt sur nos sentiers et très bel été à vous.
1: Un immense merci Simone pour toutes ces précisions qui nous donnent déjà envie d'enfiler nos chaussures de randonnée. On rappelle que le livret contenant les 117 sentiers plaisir est déjà disponible au niveau de l'Office du tourisme pour planifier vos sorties de la saison dans la vallée de la Bruche. Dernière recommandation, nous vous conseillons, suite aux périodes de canicule, de vérifier 48 heures avant sur le Facebook de l'Office du tourisme si la marche aura bien lieu. Voilà, c'est la fin de notre émission. Merci à tous de nous avoir suivis. Excellente journée à tous sur RCB.

0: Gute morgen, Bissam. Bonne journée. Bonjour tout le monde.
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2: Aujourd'hui, un poème.

0: sont les rois.
1: Il en demeure au fond de moi comme un écho plein de tendresse, enchâssé au cœur d'un poème.
0: C'était un poème de Lionel Droitecourt. Un cousin germain n'est pas un moustique alsacien. Gott gibt nüsse, aber er knackt sie nicht auf.
1: Dieu nous donne des noix, mais il ne les ouvre pas.
0: Dio bei des nösch, ma ne les drouve mi.
1: Aujourd'hui, 19 août, bonne fête aux Jean Eudes.
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0: On a perdu cette notion aujourd'hui des beaux garçons. Quand est-ce qu'on va nous sortir des beaux mecs ou des filles sublimes? Enfin, vous mettez un poster de Hoshi dans votre chambre, vous? Mais elle est effrayante. Elle a du talent, cette fille, vraiment. Mais qu'elle donne ses chansons à des filles sublimes.
1: Qu'est-ce que c'est que cette époque musicale où on doit écouter ceux qui ont du talent?

0: qu'on a négligé aujourd'hui le rôle du beau chanteur. Aujourd'hui, les gens qui réussissent, qui font carrière, c'est tous ceux qui grattent un peu de guitare, qui jouent du piano.
1: Eh hey monsieur, toi qui veux retourner au noir et blanc, aux belles heures du passé, je suis pas sûr que le grand Charles Aznavour pouvait correspondre à tes critères de succès. 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Les auteurs, compositeurs, chanteurs ne sont pas forcément des imposteurs. 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Moi je veux voir Oshi sur un poster.

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0: Horoscope.
1: Bélier, vous endossez votre habit d'ermite pour réfléchir sur votre vie sentimentale.
2: Taureau, vos amis sont dévoués à votre cause pour vous soutenir dans votre quête amoureuse.
3: Gémeaux, vous traversez une période de turbulence avec votre partenaire.
4: Cela devrait se calmer si vous ne mettez pas d'huile sur le feu.
5: Cancer, Vénus vous prodigue ses bonnes influences.
6: Vous bénéficiez d'une météo sentimentale ensoleillée.
7: Lion, vous utilisez votre botte secrète pour surprendre votre partenaire et mettre du piment dans votre vie privée.
8: Vierge, Mars vous insuffle un potentiel énergétique en hausse.
9: Vous êtes prêt à relever les défis les plus audacieux.
10: Balance, afin d'éviter toute dispute éventuelle avec votre partenaire, expliquez-lui clairement votre besoin de solitude.
11: Scorpion, Vénus vous chouchoute et vous promet de belles rencontres, des soirées joyeuses.
12: Sagittaire, si vous vivez en couple, vous devrez affronter des situations qui peuvent compromettre votre équilibre conjugal.
13: Capricorne, vous êtes entraîné dans un tourbillon de sorties qui vous pousse à quitter votre tour d'ivoire.
14: Verseau, vous entraînez votre partenaire dans votre sillage pour lui faire comprendre à quel point c'est important de partager les mêmes centres d'intérêt.
15: Poisson, Vénus parsème des pétales de rose sur votre chemin et de délicates intentions qui vous mettent du baume au cœur.

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Bonjour, bonjour à tous. La loi d'urgence agricole publiée au journal officiel. Le texte prévoit plusieurs mesures censées répondre à la colère exprimée l'hiver dernier par les agriculteurs, notamment sur le stockage de l'eau et la réintroduction dérogatoire de pesticides interdits. Une promulgation qui intervient au moment où l'agriculture française fait face à une sécheresse sans précédent. Autre texte promulgué par Emmanuel Macron, la loi sur l'aide à mourir. Après des années de débats, elle a été validée par le Conseil constitutionnel la semaine dernière, permettant à certains patients de s'administrer un produit létal sous plusieurs conditions. Les premières procédures ne seront toutefois pas engagées avant plusieurs mois. 3 décrets sont en préparation. La Haute Autorité de Santé doit également faire part de ses recommandations. Il a parcouru plus de 6000 hectares en près d'un mois. Le feu du Gros Bessillon dans le Var est officiellement éteint, annonce la préfecture. L'incendie qui s'était déclaré à Pontevès le 21 juillet dernier a mobilisé plus de 11 000 pompiers. La préfecture ajoute que l'incendie de Ginacervi, qui s'était déclaré après un impact de foudre le 14 août, est lui aussi éteint. 17 départements sont placés aujourd'hui en alerte orange pour un risque élevé de feux de forêt. 16 personnes blessées dans l'affaissement d'un gradin lors d'un spectacle dans les Côtes d'Armor. L'incident s'est produit hier soir au château de Bienassy à Erquy. Sur les 16 blessés, la plupart étaient en urgence relative. 5 ont dû être évacués vers l'hôpital. Une enquête a été ouverte par le parquet de Saint-Brieuc. À l'étranger, Donald Trump suspend à la dernière minute ses nouveaux droits de douane avec le Canada. Des surtaxes de 50% qui devaient entrer en vigueur aujourd'hui. Le président américain affirme qu'un accord a été trouvé, tandis que le premier ministre Mark Carney lui parle de progrès substantiels. Et puis en tennis, place au 8e de finale aujourd'hui au Masters 1000 de Cincinnati. Chez les hommes, un Français en lice, Arthur Fils, opposé à l'Australien Alex de Minaur. Et dans le tableau féminin, la Française Diane Parry qui tentera de valider son billet pour les quarts de finale face à la Polonaise Iga Świątek. Excellente fin de matinée à tous.

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1: Des esprits de l'au-delà débarquent dans notre monde pour le retour au cinéma d'une grande saga d'horreur. Sixième film pour la saga Insidious avec l'invasion du lointain. 3 ans après le dernier volet, on s'intéresse cette fois à une nouvelle histoire et de nouveaux personnages, même si les fans les plus assidus retrouveront celui de la médium Elise Regnier incarnée par Lynn Shay. On suit le personnage de Gemma, une jeune mère célibataire qui découvre du jour au lendemain son don d'entrer en contact avec le monde du lointain.
2: On était très heureuses jusqu'à ce que je me mette à faire ses rêves. Je fais peur à ma fille. J'ai besoin d'aide pour arrêter ça.
1: Mais ce don va en fait s'avérer beaucoup plus sérieux que prévu, puisque Gemma peut aussi ramener tous ceux qui se trouvent dans le monde du lointain, dans le monde réel.
3: Vous avez un don rare. La faculté de voyager dans le royaume qui se situe entre ce monde et le prochain. Mais vous faites aussi quelque chose que je croyais impossible. Vous pouvez faire revenir les démons dans le monde des humains. Pour toujours.
1: Et même si le film est annoncé différent par les producteurs, on reste évidemment dans la même ambiance effrayante et des démons venus de l'au-delà, des personnages persécutés et beaucoup d'effets pour vous faire bondir dans votre siège. Insidious, l'invasion du lointain, c'est à découvrir cette semaine. Et si jamais vous n'aimez pas vous faire peur, vous pouvez aussi opter pour Fjord, la palme d'or de Christian Mundiu, qui débarque également en salle.

Le Mesti de Style est de retour du 21 au 24 août. Rendez-vous pour 4 jours de fête et de bonne humeur. Une édition qui s'annonce déjà riche en surprises avec plusieurs nouveautés, de nouvelles animations et une ambiance qui va ravir petits et grands. Au programme cette année, la traditionnelle fête foraine avec ses attractions pour toute la famille, des soirées karaoké pour venir chanter entre amis, des projections de films en plein air avec Tous en scène et Les Bronzés. Il y aura aussi une animation inédite avec le clown Bigoudi. Bien sûr, buvette et restauration tout au long du week-end, sans oublier les repas proposés sur réservation. Les organisateurs ont mis les petits plats dans les grands afin de proposer un programme varié qui permettra à chacun de passer un excellent moment, que vous soyez habitué du Mesti ou simple visiteur. Depuis 2017, la MJC de Wildersbach organise les Marches Comtées, qui vous plongent dans les légendes de l'histoire du banc de la Roche, ponctuées de pauses gourmandes dans une ambiance unique. Si vous souhaitez réserver, la prochaine date c'est le samedi 22 août à 18h30, 15€ par adulte, 12€ pour les moins de 12 ans. Le comité des fêtes d'Oberhasler vous annonce le retour de son bar éphémère avec quelques surprises au programme, le jeudi 27 et le vendredi 28 août de 18h à 22h. On vous donne rendez-vous à la zone de loisirs de l'Engelmatt, à côté de la salle des fêtes, et au programme une belle sélection de cocktails, de bières à découvrir, des softs de qualité avec une belle sélection de sirops. Laissez-vous surprendre par un magicien qui va déambuler parmi vous pour vous faire vivre quelques instants de magie. Il y aura un food truck différent pour chaque soir, on laisse la surprise, il vous propose aussi des croque-monsieur. Le tout dans le cadre verdoyant de la zone de loisirs de l'Engelmatt au bord de l'eau. Une soirée musicale est organisée à la Couronne Verte à Bar-en-Bas. C'est le samedi 29 août à 20h avec le groupe Expérience 4. Concert gratuit et chapeau à la sortie. Pour le 12 septembre, c'est une soirée La Fanfare Brasse Météor. Rendez-vous dès 19h au Royal à Roto. Musique du groupe éphémère de Bloss Music, suivi de l'ESM Brasse. Entrée libre, restauration à petit prix, c'est sans réservation. Ambiance fête de la bière avec 4 sortes de météores en pression. Un événement convivial ouvert à tous. La fête du sport de la Vallée de la Bruche, samedi 12 septembre à Boiséau à la Broque. C'est ouvert à toute la famille entre 10h et 17h. Restauration et animation pour tous. Pour les enfants, parcours ninja et maquillage, venez rencontrer les associations sportives et essayer de nombreuses activités. RCB sera en direct pour une émission spéciale. C'est organisé par la communauté de communes de la Vallée et les équipes de Boiséau. La soirée bavaroise, toujours le 12 septembre à la salle des fêtes des Tuileries à Stil. C'est à partir de 19h30, l'entrée est à 12€. Sur place, restauration avec currywurst, knack, frites et bretzel. Il y aura plusieurs sortes de bières et de créments. Animation avec DJ von Bretzeland. Et si vous venez déguisé en tenue bavaroise, une boisson vous sera offerte. Et le dimanche 13 septembre, Red de Vous organise le Trail de la Tour. 100% féminin en duo. Deux parcours de trail et une randonnée avec sport pour tous. 2€ seront reversés par équipe pour soutenir le projet En Selle pour Elle. Le Trail de la Tour, c'est plus qu'un trail, c'est une aventure à partager. Courir ensemble, c'est aussi faire entendre nos voix. C'est la force du collectif. Un engagement pour dire non aux violences faites aux femmes et dans le sport. Et oui, au respect, à la sécurité et à l'égalité. Parce que chaque sportive mérite de pratiquer sa passion librement et sereinement. Le Trail de la Tour, c'est l'unique trail féminin en duo d'Alsace. Votre présence peut faire du bruit, alors rejoignez le mouvement. Je termine avec les sentiers solidaires de Salles. Marcher, découvrir et partager. Une marche solidaire au profit des résidents de la résidence de Salles. C'est le dimanche 13 septembre, avec les premiers départs à 10h. La participation est de 3€ par personne, c'est gratuit pour les moins de 10 ans. L'intégralité des bénéfices sera reversée au profit des résidents de la résidence de Salles afin de soutenir leurs projets, leurs activités et leurs sorties. Il y aura deux parcours au choix, une boucle découverte de 5 km avec 200 m de dénivelé et une boucle nature de 10 km avec 370 m de dénivelé. Pensez à votre gourde et de quoi manger, une carte vous sera fournie. On vous donne rendez-vous à la résidence de Salles, 9 route du centre médical. Et pour plus de renseignements, n'hésitez pas à contacter la résidence. Voilà pour l'activité associative. Si vous avez besoin d'un renseignement, n'hésitez pas à retrouver toutes ces activités sur notre site radio-rcb.fr dans la rubrique événements.

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0: 11h.
1: Bonjour à tous, 17 départements en alerte orange aujourd'hui pour un risque élevé de feux de forêt, notamment dans le sud-est, mais aussi la Loire-Atlantique, l'Essonne ou encore la Seine-et-Marne. Dans le Var, l'incendie du Gros Bessillon est officiellement éteint. Depuis hier, le feu a parcouru 6300 hectares et mobilisé plus de 11 000 pompiers. Pendant ce temps, en Belgique, l'incendie historique des Hauts-de-Fagne est désormais encerclé, mais la situation reste compliquée selon les autorités. 3000 hectares ont déjà brûlé, 500 pompiers sont mobilisés sur place. Les conditions météo perturbent le soutien aérien. Des avions bombardiers d'eau venus de Norvège, d'Allemagne, de Suède et des Pays-Bas sont cloués au sol en raison des nuages bas et de la pluie qui génèrent d'importantes fumées et gênent la visibilité. Dans le reste de l'actualité, 16 personnes blessées dans l'affaissement d'un gradin lors d'un spectacle dans les Côtes d'Armor. L'incident s'est produit hier soir au château de Bien-Assy à Erquy. Une enquête a été ouverte par le parquet de Saint-Brieuc. Emmanuel Macron promulgue la loi sur l'aide à mourir. Après des années de débats, le texte a été publié au Journal officiel. Il crée un droit à l'aide à mourir sous plusieurs conditions, permettant à certains patients de s'administrer un produit létal en présence d'un soignant. Autre texte paru au Journal officiel, la loi d'urgence agricole. Elle prévoit plusieurs mesures censées répondre à la colère exprimée l'hiver dernier par les agriculteurs, notamment sur le stockage de l'eau et la réintroduction à titre dérogatoire de pesticides interdits. Raphaël Glucksmann, bientôt sur la ligne de départ dans la course à l'Élysée. Selon Le Parisien, le député européen va officialiser sa candidature à la présidentielle ce dimanche sur le plateau du 20h de TF1. Et puis un mot de foot, c'est fini. Entre Paul Pogba et Monaco, un an à peine après son arrivée, le champion du monde 2018 quitte le club du Rocher, avec lequel il était sous contrat jusqu'en 2027. Freiné par ses pépins physiques, il n'aura disputé que 6 matchs sous les couleurs monégasques. Voilà pour l'essentiel. Excellente fin de matinée à tous.

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1: Aujourd'hui, nous allons voir la recette du thon grillé à la marinade méditerranéenne au barbecue. Pour cela, il vous faudra 4 belles tranches de thon rouge, de l'huile d'olive, du citron, du cumin, du gingembre, de l'ail, du poivre, du sel et de la coriandre ou du safran. Tout d'abord, quelques heures avant la grillade, mettre le thon dans un plat creux, puis l'arroser d'huile d'olive et du jus de citron. Pressez l'ail, saupoudrez avec le cumin, râpez le gingembre frais, salé et poivré. Ensuite, rajoutez un peu de coriandre fraîche ou une dose de safran et arrosez régulièrement. Enfin, faire cuire au barbecue et vous pouvez déguster. Je vous rappelle les ingrédients, il vous faudra 4 belles tranches de thon rouge, de l'huile d'olive, du citron, du cumin, du gingembre, de l'ail, du poivre, du sel et de la coriandre ou du safran.

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suite théâtralisée, retour au Moyen-Âge, vous est proposé à Dombasle-la-Ville, vendredi à 17h au départ de l'office de tourisme. Suivez Agnès, une femme d'artisan du XVIe siècle, à la découverte de Dombasle-la-Ville. Avec ses mots et ses émotions, elle raconte la vie quotidienne, la défense des remparts et les révoltes paysannes de son époque, entre Moyen-Âge et Renaissance. C'est gratuit, mais sur inscription auprès de l'office de tourisme. Un peu de musique avec un concert à Saint-Hippolyte, c'est déjà ce soir à 20h à la salle des fêtes. L'ensemble de Cuivre Escapade vous invite à un moment musical exceptionnel. Sous la direction d'Antoine Ganet, trombone solo de l'Orchestre Philharmonique de Radio France et soliste de renommée internationale, les musiciens vous feront découvrir toute la richesse et la puissance des instruments de cuivre. L'entrée est libre avec un plateau. Je vous emmène à Muttersols maintenant, c'est à l'occasion d'une découverte historique et légendaire. Ce petit village d'Alsace centrale est plein de surprises. Ce vendredi à 18h, découvrez la partie village, son histoire, ses traditions, le tout agrémenté de légendes. Le tarif est libre et conscient, vous pouvez payer le montant de votre choix. Renseignements et inscriptions sur le site internet maisondelanature.muttersols.fr. Du côté de Châtenois, les soirées musicales se poursuivent ce soir, mais encore la semaine prochaine. Un concert vous est proposé au Parc Hergé tous les mercredis entre 19h et 22h. Venez vibrer au rythme d'artistes qui vous feront voyager à travers leurs univers musicaux. Sur place, régalez-vous avec des mets variés et rafraîchissez-vous à la buvette tenue par des associations locales. Des jeux en bois seront aussi à votre disposition. Et on termine cette sélection d'idées sorties à Colmar avec les activités de l'été qui vous attendent au musée du Jouet. C'est jusqu'au 26 août, l'établissement propose chaque mercredi des ateliers créatifs et des visites guidées pour les enfants et les familles. L'univers du train, les robots, les jouets anciens et futuristes seront au rendez-vous d'ateliers ludiques, tandis que des visites guidées vous feront notamment découvrir les rêves les plus fous de créateurs de jeux et jouets devenus cultes. Le tarif est de 2€ en supplément du billet d'entrée. Et voilà pour cette nouvelle sélection d'idées sorties. Donc, tout de suite, je relaisse l'antenne pour laisser place au retour de la musique. Passez une excellente journée encore à notre écoute.

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1: Fabrice Midal, foutez-vous la paix. Fabrice Midal est philosophe, peintre et poète. Il est l'auteur de plusieurs ouvrages, dont celui que je vous présente aujourd'hui, Foutez-vous la paix. Ce livre de 15 chapitres a pour but de délivrer des conseils simples afin de devenir plus vivant et libre. Cessez de vous comparer, soyez vous-même. Cessez de vouloir être parfait, acceptez les intempéries. Cessez d'être sage, soyez enthousiaste. Cessez de méditer, ne faites rien. Dans ce monde où le développement personnel est en plein essor, j'ai aimé l'approche de l'auteur. Si nous prenons le chapitre sur la méditation, ce mot, cette technique si simple, à laquelle on attribue un nombre incalculable de techniques, préparations et rituels en tout genre, pour l'auteur, avec ses obligations, tout se noue et l'on perd le sens de la méditation. Je vous en lis un passage. Il m'a fallu du temps et des tâtonnements pour enfin admettre que méditer, c'est tout simplement se foutre la paix. Méditer au fond, c'est le fait d'être, de s'arrêter, de s'octroyer une pause, de cesser de courir pour être présent à soi, pour s'ancrer dans son corps. C'est une école de vie. Cessez de méditer et respirez. La méditation est une respiration sans consigne ni sanction. Respirer, c'est resynchroniser à la vie. Je terminerai cette présentation par une touche personnelle. Pour ma part, la nature, la peinture, la musique, la lecture sont ma méditation. Et pour vous, ce livre est à découvrir à la médiathèque de Schirmeck.
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à tous. La vague de chaleur que l'on vient de vivre est la deuxième plus longue jamais enregistrée. Météo France a enregistré 22 jours de forte chaleur quasi générale sur le pays. L'épisode qui s'est terminé hier était déjà la cinquième vague caniculaire depuis le mois de mai. Le record de la plus longue vague de chaleur en France avait été atteint en 1983 avec 23 jours. Selon Météo France, la chaleur régresse sur l'ensemble de l'Hexagone, sauf dans le sud-est où elle continuera jusqu'à demain. La loi créant un droit à l'aide à mourir, promulguée par Emmanuel Macron, est publiée au Journal officiel. Le texte permet à certains patients, sous plusieurs conditions, de s'administrer un produit létal en présence d'un soignant. Le patient doit être majeur, atteint d'une affection grave et incurable en phase terminale ou avancée. Patrick Bruel, visé par une nouvelle plainte pour tentative de viol, portant à 31 le nombre de plaintes déposées contre le chanteur. Cette nouvelle victime était tout juste majeure, selon son avocate. Les faits dénoncés sont prescrits, c'est-à-dire qu'ils se seraient produits il y a au moins 20 ans. Les recherches sont suspendues après la découverte d'un voilier à la dérive au large de l'île Dieu. Le skipper est toujours porté disparu. L'annexe du voilier a été retrouvée retournée hier. C'est le passager d'un ferry qui avait remarqué l'embarcation en mauvaise position et donner l'alerte. Le bateau avait interrompu son trajet pour envoyer un canot de sauvetage, mais aucun signe de vie à bord n'avait été trouvé. Les corps de deux alpinistes retrouvés en Suisse 34 ans après leur disparition. Les victimes belges ont été libérées par la fonte des glaces. C'est un randonneur qui les a retrouvés. Les corps ont été acheminés à l'Institut de médecine légale de Sion pour procéder à leur identification. Et puis en foot, c'est officiel. Paul Pogba à Monaco, c'est terminé. Le champion du monde 2018 quitte le club de la Principauté seulement un an après son arrivée. Il n'a participé qu'à 6 rencontres de championnat la saison dernière. Toujours gêné par des blessures, Paul Pogba va pouvoir rester à Monaco pour se soigner. Voilà pour l'essentiel de l'info. Excellent après-midi.

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2: Bonjour, je crois que vous connaissez Solidarité Jeunesse depuis quelques années. Est-ce que vous voulez vous présenter ?
3: Oui, bien sûr, avec plaisir. Alors moi, je suis Justine, je suis animatrice et formatrice de métier et je connais Solidarité Jeunesse depuis bientôt 10 ans. J'ai rencontré cette association en 2017 en prenant un poste de coordination de projet et d'accueil de groupes internationaux dans un petit village gardois dans le sud de la France. Et depuis, l'aventure continue.
4: Et bonjour, moi c'est Annette. Aujourd'hui je suis élue militante de la Solidarité Jeunesse. J'ai démarré en 2015 avec Chantier International de les Hautes-Alpes avec Village des Jeunes dans Hamon de Vaunières.
2: Et du coup là nous sommes fin juin 2026, nous sommes à la maison Louis Schepler à Foudet et j'ai cru comprendre que vous participiez, vous animiez un échange de jeunes. Vous voulez nous expliquer de quoi il s'agit ?
4: Oui, l'échange des jeunes, c'est un groupe de personnes internationaux qui peut être constitué par plusieurs pays, si vous voulez, c'est autour de 4 ou 5 pays, avec autour de 5 participants ou participantes. Et c'est le groupe des jeunes qui sont de 18 à 30 ans, une des personnes qui est un leader, qui peuvent être plus de 30 ans. Et aujourd'hui, on a un groupe de Lituanie, d'Espagne, Italie et France.
2: Et concrètement, parce qu'ils sont là 2 semaines, si j'ai bien compris, et ils font quoi ?
3: Du coup, le titre du projet, alors en anglais puis en français, ça s'appelle « Who's really disabled ?» Qui est-ce qui est vraiment handicapé ou en situation de handicap ? Et en fait, cette question, nous, elle nous tenait à cœur au départ pour nommer le projet. Parce qu'on a envie d'interroger un peu, est-ce que c'est les personnes qui sont en situation de handicap ou est-ce que c'est la société qui en fait est handicapée en situation de handicap ou en tout cas qui ne s'adapte pas, qui renforce en fait un système assez normatif qui ne permet pas une réelle intégration et inclusion. Et du coup, on aborde avec ces personnes présentes la thématique du handicap et principalement la thématique du handicap invisible qui, en fait, représente une majorité du handicap, par exemple, en France.
2: Et concrètement, du coup, ça se passe comment ?

0: Et on utilise beaucoup l'éducation populaire comme la méthode.
1: Et comment vous définissez l'éducation populaire dans ce cadre-là?
2: Là, on va le définir dans une. Alors, ça passe aussi par de la pédagogie et de la pratique collaborative et collective. Il y a deux aspects de l'éducation populaire. Il y a un aspect politique et militant, de se positionner politiquement avec un message porteur et un positionnement face à la thématique qu'on aborde. Et après, il y a la vie quotidienne dans laquelle on est dans une accessibilité, une équité de participation et vraiment. Participation à tous les niveaux, donc ça se passe par la parole, par le ménage, par la vie collective, par tout un tas de tâches, pour contribuer en fait à une prise de pouvoir d'agir collectif et particulièrement sur cet enjeu.
1: Est-ce que vous voulez rajouter d'autres choses?
2: Oui, bah, du coup, après, en termes d'activité, ça nous tient à cœur, là, du coup, on va mettre plusieurs actions de sensibilisation en place pendant notre échange de jeunes, notamment. Potentiellement une première activité avec un porteur de parole qui est un outil d'éducation populaire pour poser une question dans l'espace public. Et donc on n'a pas choisi la question encore, mais on va la poser en tout cas à Belmont la semaine prochaine. Et ça nous permettra de sensibiliser à une expo de sensibilisation un peu entre l'exposition de ce qu'on a partagé pendant les 15 jours et une performance artistique. Le 8 juillet à Foudet, dans la salle socioculturelle que nous a mise à disposition la mairie. Et on a hâte.
1: Je vous remercie beaucoup.

Bonjour à tous, c'est un record. La France a connu plus de 50 jours de vagues de chaleur cette année. Le cinquième épisode de canicule depuis le mois de mai a pris fin hier avec 22 jours. Il s'agit de la deuxième vague de chaleur la plus longue jamais enregistrée en France, derrière celle de 1983. L'été 2026 se démarque par une répétition exceptionnelle des vagues de chaleur avec déjà 3 vagues en l'espace de moins de 2 mois. La Belgique, comme la majeure partie de l'Europe cet été, a souffert d'épisodes de forte chaleur elle aussi et de sécheresse et n'a pas été épargnée par les feux. Le pays est confronté aux plus gros incendies sur le territoire depuis le début du siècle. Les pompiers sont parvenus à complètement encercler les flammes du parc naturel des Hautes-Fagnes qui ont détruit 3000 hectares depuis vendredi dernier. Mais plusieurs reprises de feux sont encore observées. Dans les Alpes-Maritimes, une femme accusée d'avoir mortellement égorgé son fils de 17 ans et tenté de tuer son mari avant de prendre la fuite et tenter de se noyer. Une lettre de suicide a été retrouvée au domicile familial. La mère de famille a été hospitalisée et sera placée en garde à vue ultérieurement quand son état de santé le permettra. Un arbitre de Ligue 1 condamné à 6 mois de prison avec sursis pour violence conjugale. Abdelatif Keradji a été reconnu coupable par le tribunal correctionnel de Nîmes. Il devrait également suivre un stage de prévention contre les violences conjugales. Abdelatif Keradji continue de nier les faits qui lui sont reprochés. L'OTAN fera toujours le nécessaire pour défendre l'ensemble de ses alliés. Déclaration d'un responsable de l'Alliance après les révélations du Financial Times qui révèle que l'Iran aurait envisagé d'attaquer des cibles militaires américaines en Europe dans l'éventualité où Donald Trump intensifierait la guerre. Et puis, dernier match de la phase de groupe pour l'équipe de France de Cécifoot aujourd'hui au championnat d'Europe à Strasbourg. La compétition réservée aux déficients visuels. Les Bleus affrontent l'Allemagne cet après-midi. Des Français invaincus depuis le début de la compétition. Ils sont d'ores et déjà qualifiés pour les demi-finales. Voilà pour l'essentiel de l'info. Passez une

11, qui, avec son frère Wilbur, seront à jamais les premiers à faire voler un avion motorisé. J'aurais aussi pu vous parler d'un débarquement canadien en Normandie en 1942, qui se soldera par un échec. Mais parlons stylisme aujourd'hui. Le 19 août 1883 naissait une icône de la mode, Coco Chanel. Gabrielle Chanel, née à Saumur dans le Maine-et-Loire, elle chante dans les cafés et garde de cette époque son surnom de Coco. En 1910, elle se lance dans la fabrication de chapeaux et ouvre plusieurs boutiques. C'est dans celle de Biarritz que Coco Chanel installe sa première maison de couture. En 1921, elle lance son parfum, le célèbre numéro 5. Et en 1926, elle dessine la fameuse petite robe noire. La Seconde Guerre mondiale est une période trouble, antisémite. Coco Chanel est recrutée comme espionne de l'Abwehr, les services de renseignement allemands. À la libération, Winston Churchill serait intervenu en sa faveur. Elle n'est pas inquiétée. Coco Chanel s'installe en Suisse et ne reviendra à Paris qu'en 54 pour reprendre ses activités à 71 ans. Elle crée des nouveaux modèles comme le tailleur en tweed et les ballerines bicolores. Coco Chanel meurt en janvier 1971 à l'âge de 87 ans. Sa nouvelle collection sera présentée à titre posthume. La citation du jour est signée Coco Chanel. Les meilleures choses dans la vie sont gratuites. Les deuxièmes meilleures choses sont très très chères.

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1: Il est 14h.
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3: Bonjour à tous. La loi créant un droit à l'aide à mourir, promulguée par Emmanuel Macron, est publiée aujourd'hui au Journal officiel. Le texte permet à certains patients, sous plusieurs conditions, de s'administrer un produit létal en présence d'un soignant. Le patient doit être majeur, atteint d'une infection grave et incurable, en phase terminale ou avancée. Une procédure encadrée doit permettre de déterminer si un patient est éligible ou non. Mathilde Panot demande une commission d'enquête parlementaire sur le piratage du fisc et le vol de près de 700 000 données personnelles. La chef de file des députés insoumis dénonce une situation extrêmement grave. Elle demande plus de moyens pour lutter contre ces attaques informatiques. Patrick Bruel visé par une nouvelle plainte pour tentative de viol, portant à 31 le nombre de plaintes déposées contre le chanteur. Cette nouvelle victime était tout juste majeure, selon son avocate. Les faits dénoncés sont prescrits, c'est-à-dire qu'ils se seraient produits il y a au moins 20 ans. Les recherches sont suspendues après la découverte d'un voilier à la dérive au large de l'île Dieu. Le skipper est toujours porté disparu. L'annexe du voilier a été retrouvée et retournée hier. C'est le passager d'un ferry qui avait remarqué l'embarcation en mauvaise posture et donné l'alerte. Le bateau avait interrompu son trajet pour envoyer un canot de sauvetage, mais aucun signe de vie à bord n'avait été trouvé. La vague de chaleur que l'on vient de vivre est la deuxième plus longue jamais enregistrée. Météo France a enregistré 22 jours de forte chaleur quasi générale sur le pays. L'épisode qui s'est terminé hier était déjà la cinquième vague caniculaire depuis le mois de mai. Le record de la plus longue vague de chaleur en France avait été atteint en juillet 83 avec 23 jours. Selon Météo France, la chaleur régresse sur l'ensemble de l'Hexagone, sauf dans le sud-est où elle continuera jusqu'à demain. Et puis en foot, Paul Pogba et Monaco, c'est terminé. Le champion du monde 2018 quitte le club de la Principauté seulement un an après son arrivée. Il n'a participé qu'à 6 rencontres de championnat la saison dernière. Toujours gêné par des blessures, Paul Pogba va pouvoir rester à Monaco pour se soigner. Voilà pour l'info. Excellente journée.

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1: Bienvenue à tous ceux qui prennent l'antenne d'RCB. On se retrouve pour nos infos du jour. On démarre avec la journée de marché. Rendez-vous à Saulxures de 14h à 16h30. C'est à la ferme solidaire de Bénaville jusqu'au 31 août. Retrouvez la vente de légumes, d'aromates et de confitures. Emmaüs Mundo, Vallée de la Bruche, vous annonce l'ouverture de la recyclerie à Russe. Tous les mercredis, c'est de 10h à 18h et également les samedis. Une inforoute. Le tunnel de Schirmeck sera fermé les 20 et 21 août, chaque jour entre 8h30 et 16h. Pensez à prendre les déviations via Schirmeck-Labrocque. Et pour les horaires des maisons France Service qui vous accompagnent dans vos démarches administratives avec et sans rendez-vous, à Schirmeck de 14h à 16h30, du côté de Salles de 13h30 à 16h. Je termine avec la ferme du jeudi qui vous propose des soirées conviviales autour d'un bon barbecue et d'un concert. Rendez-vous samedi le 22 août au 1 route du Col de Stège avec Uwe William. 22€ à partir de 13 ans, 11€ pour les 4 à 12 ans. C'est gratuit pour les moins de 4 ans. Vos bracelets de soirée en pré-vente au magasin les mercredis et samedis de 8h à midi, le vendredi de 8h à midi et de 14h à 18h. Voilà pour l'info locale. Très bonne écoute sur RCB.

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1: Et on se retrouve pour nos activités associatives. Le Mesti de Style est de retour du 21 au 24 août. Rendez-vous pour 4 jours de fête et de bonne humeur. Une édition qui s'annonce déjà riche en surprises avec plusieurs nouveautés, de nouvelles animations et une ambiance qui va ravir petits et grands. Au programme cette année, la traditionnelle fête foraine avec ses attractions pour toute la famille, des soirées karaoké pour venir chanter entre amis, des projections de films en plein air avec Tous en scène et Les Bronzés. Il y aura aussi une animation inédite avec le clown Bigoudi. Bien sûr, buvette et restauration tout au long du week-end, sans oublier les repas proposés sur réservation. Les organisateurs ont mis les petits plats dans les grands afin de proposer un programme varié qui permettra à chacun de passer un excellent moment, que vous soyez habitué du Mesti ou

On vous donne rendez-vous à la zone de loisirs de l'Engelmatt, à côté de la salle des fêtes, et au programme une belle sélection de cocktails, de bières à découvrir, des softs de qualité avec une belle sélection de sirops. Laissez-vous surprendre par un magicien qui va déambuler parmi vous pour vous faire vivre quelques instants de magie. Il y aura un food truck différent pour chaque soir, on laisse la surprise, il vous propose aussi des croque-monsieur. Le tout dans le cadre verdoyant de la zone de loisirs de l'Engelmatt au bord de l'eau. Une soirée musicale est organisée à la Couronne Verte à Bar-en-Bas. C'est le samedi 29 août à 20h avec le groupe Expérience 4. Concert gratuit et chapeau à la sortie. Pour le 12 septembre, c'est une soirée La Fanfare Brasse Météor. Rendez-vous dès 19h au Royal à Roto. Musique du groupe éphémère de Blos Music, suivi de l'ESM Brasse. Entrée libre, restauration à petit prix, c'est sans réservation. Ambiance fête de la bière avec 4 sortes de météores en pression. Un événement convivial ouvert à tous. La fête du sport de la Vallée de la Bruche, samedi 12 septembre à Boiséau à la Broque. C'est ouvert à toute la famille entre 10h et 17h. Restauration et animation pour tous. Pour les enfants, parcours ninja et maquillage, venez rencontrer les associations sportives et essayer de nombreuses activités. RCB sera en direct pour une émission spéciale. C'est organisé par la communauté de communes de la Vallée et les équipes de Boiséau. La soirée bavaroise, toujours le 12 septembre à la salle des fêtes des Tuileries à Stil. C'est à partir de 19h30, l'entrée est à 12€. Sur place, restauration avec currywurst, knack, frites et bretzel. Il y aura plusieurs sortes de bières et de créments. Animation avec DJ von Bretzeland. Et si vous venez déguisé en tenue bavaroise, une boisson vous sera offerte. Et le dimanche 13 septembre, Red de Vous organise le Trail de la Tour. 100% féminin en duo. Deux parcours de trail et une randonnée avec sport pour tous. 2€ seront reversés par équipe pour soutenir le projet En Selle pour Elle. Le Trail de la Tour, c'est plus qu'un trail, c'est une aventure à partager. Courir ensemble, c'est aussi faire entendre nos voix. C'est la force du collectif. Un engagement pour dire non aux violences faites aux femmes et dans le sport. Et oui, au respect, à la sécurité et à l'égalité. Parce que chaque sportive mérite de pratiquer sa passion librement et sereinement. Le Trail de la Tour, c'est l'unique trail féminin en duo d'Alsace. Votre présence peut faire du bruit, alors rejoignez le mouvement. Je termine avec les sentiers solidaires de Salles. Marcher, découvrir et partager. Une marche solidaire au profit des résidents de la résidence de Salles. C'est le dimanche 13 septembre, avec les premiers départs à 10h. La participation est de 3€ par personne, c'est gratuit pour les moins de 10 ans. L'intégralité des bénéfices sera reversée au profit des résidents de la résidence de Salles afin de soutenir leurs projets, leurs activités et leurs sorties. Il y aura deux parcours au choix, une boucle découverte de 5 km avec 200 m de dénivelé et une boucle nature de 10 km avec 370 m de dénivelé. Pensez à votre gourde et de quoi manger, une carte vous sera fournie. On vous donne rendez-vous à la résidence de Salles, 9 route du centre médical. Et pour plus de renseignements, n'hésitez pas à contacter la résidence. Voilà pour l'activité associative. Si vous avez besoin d'un renseignement, n'hésitez pas à retrouver toutes ces activités sur notre site radio-rcb.fr dans la rubrique événements.

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1: Bonjour à toutes et à tous, une visite théâtralisée, retour au Moyen-Âge, vous est proposée à Dambach-la-Ville, vendredi à 17h au départ de l'office de tourisme. Suivez Agnès, une femme d'artisan du 16e siècle, à la découverte de Dambach-la-Ville. Avec ses mots et ses émotions, elle raconte la vie quotidienne, la défense des remparts et les révoltes paysannes de son époque, entre Moyen-Âge et Renaissance. C'est gratuit, mais sur inscription auprès de l'office de tourisme. Un peu de musique avec un concert à Saint-Hippolyte, c'est déjà ce soir à 20h à la salle des fêtes. L'ensemble de Cuivre Escapade vous invite à un moment musical exceptionnel. Sous la direction d'Antoine Ganet, trombone solo de l'Orchestre Philharmonique de Radio France et soliste de renommée internationale, les musiciens vous feront découvrir toute la richesse et la puissance des instruments de cuivre. L'entrée est libre avec un plateau. Je vous emmène à Muttersols maintenant, c'est à l'occasion d'une découverte historique et légendaire. Ce petit village d'Alsace centrale est plein de surprises. Ce vendredi à 18h, découvrez la partie village, son histoire, ses traditions, le tout agrémenté de légendes. Le tarif est libre et conscient, vous pouvez payer le montant de votre choix. Renseignements et inscriptions sur le site internet maisondelanature.muttersols.fr. Du côté de Châtenois, les soirées musicales se poursuivent ce soir, mais encore la semaine prochaine. Un concert vous est proposé au Parc Hergé tous les mercredis entre 19h et 22h. Venez vibrer au rythme d'artistes qui vous feront voyager à travers leurs univers musicaux. Sur place, régalez-vous avec des mets variés et rafraîchissez-vous à la buvette tenue par des associations locales. Des jeux en bois seront aussi à votre disposition. Et on termine cette sélection d'idées sorties à Colmar avec les activités de l'été qui vous attendent au musée du jouet. C'est jusqu'au 26 août. L'établissement propose chaque mercredi des ateliers créatifs et des visites guidées pour les enfants et les familles. L'univers du train, les robots, les jouets anciens et futuristes seront au rendez-vous d'ateliers ludiques, tandis que des visites guidées vous feront notamment découvrir les rêves les plus fous de créateurs de jeux et jouets devenus cultes. Le tarif est de 2 euros en supplément du billet d'entrée. Et voilà pour cette nouvelle sélection d'idées sorties. Donc, tout de suite, je relaisse l'antenne pour laisser place au retour de la musique. Passez une excellente journée encore à notre écoute.
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1: Quelques mots pourraient bientôt aider l'intelligence artificielle à repérer Alzheimer avant les premiers symptômes. Notre façon de parler pourrait-elle révéler très tôt les premiers signes de la maladie d'Alzheimer? C'est en tout cas la piste explorée par des chercheurs de l'université de Boston avec l'aide de l'intelligence artificielle. Le principe est assez simple, entraîner un algorithme à écouter et à analyser la parole de personnes présentant de légers troubles cognitifs. Le logiciel ne cherche pas seulement les mots employés, il peut aussi repérer de minuscules changements dans la manière de parler, parfois difficiles à détecter à l'oreille humaine. Les chercheurs ont étudié les enregistrements de 166 personnes âgées de 63 à 97 ans, toutes présentant des troubles cognitifs légers. Parmi elles, 90 ont ensuite évolué vers la maladie d'Alzheimer. Et l'intelligence artificielle est parvenue à prédire cette évolution dans les 6 années suivantes avec une précision de 78,5%. Pourquoi est-ce important? Parce qu'Alzheimer ne commence pas forcément le jour où apparaissent les premiers gros problèmes de mémoire. Des changements beaucoup plus discrets peuvent survenir auparavant. Les repérer plus tôt pourrait donc donner davantage de temps aux médecins pour surveiller l'évolution de la maladie, proposer les traitements disponibles et, surtout, inclure plus rapidement les patients dans des essais cliniques. Autre avantage, contrairement à certains examens médicaux lourds, analyser la parole pourrait être simple, rapide et peu coûteux. À terme, un smartphone pourrait même suffire pour réaliser ce type d'évaluation.

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1: Des esprits de l'au-delà débarquent dans notre monde pour le retour au cinéma d'une grande saga d'horreur. Sixième film pour la saga Insidious avec l'invasion du lointain. 3 ans après le dernier volet, on s'intéresse cette fois à une nouvelle histoire et de nouveaux personnages, même si les fans les plus assidus retrouveront celui de la médium Elise Rainier incarnée par Lynn Shay. On suit le personnage de Gemma, une jeune mère célibataire qui découvre du jour au lendemain son don d'entrer en contact avec le monde du lointain.
2: On était très heureuses jusqu'à ce que je me mette à faire ses rêves. Je fais peur à ma fille. J'ai besoin d'aide pour arrêter ça.
1: Mais ce don va en fait s'avérer beaucoup plus sérieux que prévu, puisque Gemma peut aussi ramener tous ceux qui se trouvent dans le monde du lointain, dans le monde réel.
3: Vous avez un don rare. La faculté de voyager dans le royaume qui se situe entre ce monde et le prochain. Mais vous faites aussi quelque chose que je croyais impossible. Vous pouvez faire revenir les démons dans le monde des humains. Pour toujours.
1: Et même si le film est annoncé différent par les producteurs, on reste évidemment dans la même ambiance effrayante et des démons venus de l'au-delà, des personnages persécutés et beaucoup d'effets pour vous faire bondir dans votre siège. Insidious, l'invasion du lointain, c'est à découvrir cette semaine. Et si jamais vous n'aimez pas vous faire peur, vous pouvez aussi opter pour Fjord, la palme d'or de Christian Mundiu, qui débarque également en salle.

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Bonjour à tous. Les conséquences de la canicule sur la mortalité. Santé publique France enregistre un excès de près de 1300 morts durant la seconde vague de chaleur du 3 au 22 juillet. Un bilan un peu moins lourd que la première vague fin juin qui avait conduit à plus de 5700 décès excédentaires. Deux personnes placées en garde à vue dans l'enquête sur la mort de l'influenceuse Sonia Belina, dont le corps a été retrouvé partiellement calciné dans le Gard. Les deux hommes ont été placés en garde à vue en raison d'éléments laissant suspecter leur participation aux faits de manière directe ou indirecte, précise la procureure de la République de Nîmes. Originaire du Gard, la jeune femme s'est fait connaître grâce à sa chaîne sur TikTok où elle était suivie par près de 250 000 abonnés. Patrick Bruel, visé par une nouvelle plainte pour tentative de viol, portant à 31 le nombre de plaintes déposées contre le chanteur. Cette nouvelle victime était tout juste majeure, selon son avocate. Les faits dénoncés sont prescrits, c'est-à-dire qu'ils se seraient produits il y a au moins 20 ans. Mathilde Panot demande une commission d'enquête parlementaire sur le piratage du fisc et le vol de près de 700 000 données personnelles. La chef de file des députés insoumis dénonce une situation extrêmement grave. Elle demande plus de moyens pour lutter contre ces attaques informatiques. La Côte d'Or et la Bourgogne perdent l'un de leurs plus fidèles serviteurs, la République, l'un de ses plus infatigables artisans. Pour ma part, je perds un ami cher, les mots d'Emmanuel Macron après la mort de François Patria. Le sénateur de Côte d'Or nous quitte à l'âge de 83 ans après un mois d'hospitalisation suite à un grave accident de vélo. François Patria a été l'un des premiers à soutenir Emmanuel Macron il y a 10 ans. Et puis Wemby, capitaine, un peu plus de 2 ans après son dernier match avec les Bleus lors des JO de Paris, Victor Wembanyama portera le brassard de capitaine demain lors de la rencontre amicale qui opposera l'équipe de France de basket à la Serbie à Belgrade. Les deux équipes s'affronteront à nouveau dimanche, toujours en amicale, mais cette fois à Orléans. Voilà pour l'essentiel de l'info, excellente journée.

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Bonjour, au programme de votre soirée télé de ce mercredi 19 août sur TF1, Ducobu, président, film avec Elise Moon. Une nouvelle année scolaire commence pour Ducobu à l'école Saint-Potage. Une élection exceptionnelle va avoir lieu pour élire le président des élèves. Sur France 2, Les Invisibles, série. Sur France 3, le 55e Festival Interceltique de Lorient, le grand spectacle. Laurent Louya plonge au cœur du Festival Interceltique. Le grand spectacle constitue le point d'orgue de l'événement. Il offre une vue au plus près des artistes sur scène et en coulisses. Sur France 4, Jérémy Frérot au Festival de Rodez, concert. Jérémy Frérot s'est imposé comme une figure singulière de la scène française. Ancien membre du duo Frérot de la Vega, il poursuit depuis 2017 une carrière solo. Sur M6, À quel prix, magazine présenté par Julien Courbet. Sur W9, Enquête d'action, magazine sur le thème SOS en Provence, l'été tout-terrain des pompiers. Et puis sur TMC, Cowboy, dans ses festivals, La Country envahit la France, documentaire. Très belle soirée télé à tous.

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Bonsoir à tous. Sébastien Lecornu plaide pour la création d'une équipe chargée d'intervenir face aux cyberattaques ciblant la France. Le Premier ministre a adressé un courrier en ce sens au secrétaire général de la Défense et de la Sécurité nationale. Une décision prise face aux multiples attaques informatiques dont est victime la France, notamment le site des impôts. Sébastien Lecornu veut intervenir rapidement. Il souhaite recevoir d'ici vendredi une proposition d'organisation de cette nouvelle unité. La mort de François Patria, le sénateur de Côte d'Or, était hospitalisé depuis un mois après un grave accident de vélo. Ancien ministre de Lionel Jospin, il était devenu l'un des premiers soutiens d'Emmanuel Macron il y a 10 ans. Sur X, le chef de l'État déplore la perte d'un ami cher. La République perd aujourd'hui l'un de ses serviteurs les plus fidèles, réagit de son côté le groupe Renaissance. François Patria avait 83 ans. Deux personnes placées en garde à vue dans l'enquête sur la mort de l'influenceuse Sonia Bellina, dont le corps a été retrouvé partiellement calciné dans le Gard. Les deux hommes ont été placés en garde à vue en raison d'éléments laissant suspecter leur participation aux faits de manière directe ou indirecte, précise la procureure de la République de Nîmes. La jeune femme s'est fait connaître grâce à sa chaîne sur TikTok où elle était suivie par près de 250 000 abonnés. Les conséquences du réchauffement climatique, la température de la Méditerranée a augmenté de 2 degrés cet été. Il a même fait jusqu'à 6 degrés au-dessus des normales dans certaines zones méditerranéennes. C'est ce qui ressort d'une étude d'un réseau scientifique international. La combustion des énergies fossiles ferait surchauffer nos mers. Et puis le tennisman australien Nick Kyrgios, suspendu pour usage de cocaïne, contrôlé positif au mois de juin lors d'un tournoi. Le joueur de 31 ans reconnaît avoir commis une grave erreur et en assumé l'entière responsabilité. Après plusieurs blessures, il est désormais classé au 919e rang mondial. Voilà pour l'essentiel de l'info. Excellente fin d'après-midi.

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1: Bonjour à tous, ravi de vous retrouver pour notre grand coup de projecteur sur l'actualité de la vallée de la Bruche. Aujourd'hui, nous prenons un grand bol d'air frais, puisqu'on parle de rando. Partage et découverte avec le grand retour d'une institution locale, les Sentiers Plaisir, après un cru 2025 exceptionnel qui a rassemblé près de 1400 marcheurs sur 115 sorties thématiques. La saison 2026 s'annonce particulièrement dense et prometteuse. Pour cette 37e édition, le maître mot reste inchangé, la gratuité, la simplicité et la passion. Et pour en parler, nous accueillons Simone de l'Office de tourisme de la Vallée de la Bruche. Bonjour Simone.
2: Bonjour à tous et à toutes.
1: Alors justement, vous parlez de la variété de ces sorties. En 2025, le patrimoine historique représentait une part majeure, mais la nature et les sorties familiales étaient aussi très fortes. Qu'est-ce qui attend concrètement les marcheurs pour cette nouvelle édition de 2026? On parle d'observation des oiseaux, des aquarelles ou encore des légendes locales.
2: Oui, alors Pierre, cette année, évidemment, on a toujours à cœur d'étoffer notre programme. Cette année, au programme, 117 sorties, date de sortie, je précise, avec 62 sorties différentes. Et cette année, nous faisons écho à l'année du pastoralisme décrétée par l'ONU. Et donc, nous aurons des sorties axées sur l'élevage, le pâturage, le bétail et donc ces relations très directes avec l'entretien des paysages.
1: Comment les sentiers plaisir vont-ils mettre en valeur nos montagnes et l'ouverture des paysages et le monde agricole cette saison?
2: Dans ce cadre-là, nous faisons évidemment appel aux AFP, hein, aux associations frontières pastorales qui sont nombreuses dans la vallée. Et donc, les visiteurs, randonneurs, auront l'occasion de découvrir les actions donc, de ces associations frontières pastorales sur tout le territoire. Alors, j'aimerais aussi mettre en avant cette année, vu les conditions météorologiques particulièrement exceptionnelles cette année, on espère qu'elles le resteront, et de mettre l'accent donc, pour les personnes un peu fragiles sur les sorties qui sont estampillées avec un petit nuage, donc les sorties qui se déroulent principalement sur des parcours ombragés. On n'oublie pas les principes de base pour participer à une randonnée. Bien évidemment, tout le monde, chacun est le bienvenu, mais n'oubliez pas donc de vous munir pour chaque sortie d'eau, évidemment, pour vous hydrater. N'entamez pas de sortie si vous estimez que vous n'êtes pas capable de la faire. Et évidemment, équipez-vous d'un couvre-chef, d'un chapeau, d'une casquette et évidemment de quoi manger aussi et des protections solaires qui s'imposent par les températures actuelles. Dépoussiérez vos chaussures, sortez vos chapeaux, vos casquettes et puis je vous dis à tous à bientôt sur nos sentiers et très bel été à vous.
1: Un immense merci Simone pour toutes ces précisions qui nous donnent déjà envie d'enfiler nos chaussures de randonnée. On rappelle que le livret contenant les 117 sentiers plaisir est déjà disponible au niveau de l'Office du tourisme pour planifier vos sorties de la saison dans la vallée de la Bruche. Dernière recommandation, nous vous conseillons, suite aux périodes de canicule, de vérifier 48 heures avant sur le Facebook de l'Office du tourisme si la marche aura bien lieu. Voilà, c'est la fin de notre émission. Merci à tous de nous avoir suivis. Excellente journée à tous sur RCB.

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0: 18h.
1: Bonsoir à tous. Après des épisodes de forte chaleur à répétition, on peut enfin respirer. Depuis hier, plus aucun département n'est concerné par une vigilance orange canicule. Une première depuis 3 semaines et cela va durer toute la semaine sur l'ensemble du pays, comme explique le prévisionniste de Météo France, François Gourand.
2: La perturbation qui rentre ce mercredi sur le nord du pays, en fait en glissant vers la région du sud, va permettre de changer véritablement de masse d'air, de chasser cet air très chaud en fait qui nous accompagne ces dernières semaines. Mais c'est pas forcément dit que ce soit durable. Hein. Les températures, on le sent, ont tendance en tout cas à remonter légèrement après pour le week-end, en se rapprochant, disons, de valeurs de saison. Hein. On sera peut-être légèrement en dessous, mais c'est pas significatif. Hein. Rien à voir, hein, évidemment, en termes d'anomalies fraîches par rapport aux anomalies incroyablement chaude qu'on a connu ces dernières semaines. Donc on sera peut-être très légèrement sous les normales de saison, mais je dirais que c'est quand même un temps assez classique d'une fin d'été qui nous attend.
1: Un épisode orageux d'ampleur est attendu à partir de demain après-midi et pourrait durer jusqu'à vendredi sur la moitié sud. Les conséquences de la canicule sur la mortalité. Santé publique France enregistre un excès de près de 1300 morts durant la seconde vague de chaleur du 3 au 22 juillet. Un bilan moins lourd que la première vague fin juin qui avait conduit à plus de 5700 décès excédentaires. 2 personnes placées en garde à vue dans l'enquête sur la mort de l'influenceuse Sonia Bellina, dont le corps a été retrouvé partiellement calciné dans le Gard. Les 2 hommes ont été placés en garde à vue en raison d'éléments laissant suspecter leur participation aux faits de manière directe ou indirecte, précise la procureure de la République de Nîmes. Sébastien Lecornu souhaite la création d'une équipe chargée d'intervenir face aux cyberattaques. Une décision prise face aux multiples attaques informatiques dont est victime la France, notamment le site des impôts. Et puis Wemby, capitaine, un peu plus de 2 ans après son dernier match avec les Bleus lors des JO de Paris. Victor Wembanyama portera le brassard de capitaine demain lors de la rencontre amicale qui opposera l'équipe de France de basket à la Serbie à Belgrade. Voilà pour l'info, excellente soirée. 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
1: Dans la saga des chansons dans la publicité, aujourd'hui je vous parle d'une chanson qui va vous donner envie de manger de la pâte à tartiner. C'est Glorious, la musique du chanteur suédois Andreas Johnson. On s'écoute ça. À sa sortie en 1999, la chanson n'a pas connu un véritable succès. Elle restera dans le bas des classements des meilleures ventes aux Pays-Bas, en Suisse, en Nouvelle-Zélande et en Allemagne. Ses meilleures places seront en Italie et en Grande-Bretagne, avec la difficulté d'atteindre la 10e place, ce qui est déjà plutôt pas mal. Mais en France, c'est un fiasco. Elle entrera dans le top 50, mais à la 50e place, toute dernière et pas pendant longtemps. Mais quand en 2003, Nutella s'empare de la chanson pour l'intégrer dans ses spots de pub, c'est le carton. Glorious refait son entrée dans le classement français et elle va obtenir la 16e place du top 50 cette fois-ci. Merci Nutella! À demain pour une nouvelle info!
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1: Sur votre plateau télé ce soir, une élection convoitée, un chanteur de la côte atlantique et des chants bretons. Du Cobu, président sur TF1, film avec Elise Moon. Une nouvelle année scolaire commence pour Du Cobu. À l'école Saint-Potage, une élection exceptionnelle va avoir lieu pour élire le président des élèves. C'est le début d'une campagne électorale un peu folle.
2: On va voter pour élire le président des élèves.
3: Votez malin, votez gratin.
4: Moi aussi, je vais me présenter.
5: J'ai vraiment plein d'idées pour améliorer l'école.
6: Votez Du Cobu.
7: Votez Du Cobu.
8: Monsieur qui est triche.
9: Vous êtes là?
10: Si gratin gagne, c'est la catastrophe nucléaire.
1: Jérémy Frérot au Festival de Rodez sur France 4, concert. Jérémy Frérot s'est imposé comme une figure singulière de la scène française. Ancien membre du duo Frérot de la Vega, il poursuit depuis 2017 une carrière solo. Ancré sur la côte atlantique, Jérémy Frérot défend une création tournée vers l'essentiel.
11: J'ai

le 55e Festival Interceltique de Lorient, le grand spectacle sur France 3. Laurent Luya plonge au cœur du Festival Interceltique. Le grand spectacle constitue le point d'orgue de l'événement. Il offre une vue au plus près des artistes sur scène et en coulisses. Du Cobu président sur TF1, Jérémy Frérot, Festival de Rodez sur France 4 et le 55e Festival Interceltique de Lorient sur France 3. Très belle soirée télé à tous.

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1: Il est 21h.
2: Bonjour à tous, Joël Skouarnec pourrait revenir devant la justice. Une nouvelle information judiciaire vient d'être ouverte contre l'ancien chirurgien de 75 ans. L'annonce du parquet de Lorient qui précise qu'elle concerne 40 agressions sexuelles et 10 viols, 48 victimes pour des faits commis entre 87 et 2017. Déjà condamné pour des faits similaires, Joël Skouarnec purge une peine de 20 ans de prison, la peine maximale. Après le vol de données de 700 000 contribuables, Sébastien Lecornu veut une équipe d'experts. Le Premier ministre a adressé une demande au secrétaire général de la Défense et de la Sécurité nationale. Il réclame la création d'une unité chargée d'intervenir face aux cyberattaques ciblant le système d'information de l'État. Il espère recevoir d'ici vendredi une proposition d'organisation de cette nouvelle équipe. 1243, c'est le nombre de morts supplémentaires causées par la canicule, le chiffre avancé par Santé publique France durant la seconde vague de chaleur du 3 au 22 juillet. Un bilan un peu moins lourd que la première vague fin juin qui avait conduit à plus de 5700 décès excédentaires. Dans l'actualité également, la France condamne toute forme de menace contre la Cour et exprime sa solidarité à l'égard des magistrats visés. Les mots du ministère des Affaires étrangères après ces nouvelles représailles américaines contre la justice internationale. Washington vient d'interdire l'accès à son territoire à la présidente de la Cour pénale internationale, ainsi qu'à plusieurs juges de la CPI. Nouveau tour de force de l'administration Trump qui dénonce une institution politisée et partiale. Le sport, le tennis, c'est Nick Kyrgios, suspendu pour usage de cocaïne. Il avait été contrôlé positif au mois de juin dernier. À 31 ans, le joueur reconnaît avoir commis une grave erreur et en assume l'entière responsabilité. Et puis en tennis toujours, fin de tournoi pour Diane Paris. La joueuse française a été éliminée en 8e de finale du Masters 1000 de Cincinnati aux États-Unis. Elle s'incline en 2-7 face à la Polonaise Iga Świątek. Merci d'être avec nous.

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1: Il est 22h.
2: De l'actualité, nouvelle enquête ouverte contre Joël Le Squarnec. Le parquet de Lorient vient de l'annoncer. Elle concerne 10 nouveaux viols, 40 agressions sexuelles. Les faits se seraient déroulés entre 1987 et 2017 sur 48 victimes. Joël Le Squarnec, cet ancien chirurgien de 75 ans, purge actuellement une peine de 20 ans de prison après une première condamnation en mai 2025 pour des faits similaires. Sébastien Lecornu souhaite la création d'une équipe chargée d'intervenir face aux cyberattaques. Une décision prise face aux multiples attaques informatiques dont est victime la France, notamment le site des impôts. Les suites de l'enquête sur la mort de l'influenceuse Sonia Bellina. Cette influenceuse retrouvée partiellement calcinée dans le Gard. Deux hommes ont été placés en garde à vue en raison d'éléments laissant suspecter leur participation aux faits de manière directe ou indirecte. C'est ce qu'a précisé la procureure de la République de Nîmes. Une semaine après les secousses qui ont sinistré la Colombie, Shakira s'est rendue au chevet des sinistrés. La chanteuse et star internationale a annoncé faire un don d'$1 million pour financer un projet de reconstruction de plusieurs écoles détruites et même d'une université. D'après le dernier bilan des autorités colombiennes, le tremblement de terre aurait causé la mort de 290 personnes. En football, la décision est tombée pour Nuno Mendes. Le défenseur parisien écope de 3 matchs de suspension. Décision de la LFP ce mercredi après le coup de coude du Portugais lors du Trophée des Champions. En parallèle, le Paris Saint-Germain jouera finalement à Rennes pour la reprise de la Ligue 1. Conséquence de la canicule, la pelouse du Parc des Princes où devait se jouer la rencontre est dans un état très détérioré. Et puis en Formule 1, Isaac Hadjar, forfait pour le Grand Prix des Pays-Bas. Le pilote français ne sera pas dans le baquet de sa Red Bull ce week-end sur le mythique circuit de Zandvoort. Blessé au poignet pendant la trêve hivernale, déception pour les fans qui auraient aimé le soutenir un an après sa première victoire en Formule 1. Et c'était presque précisément sur ce circuit de Zandvoort. C'est tout pour l'info, merci d'être avec nous.

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1: Il est 23h.
2: L'actualité, les données de 700 000 contribuables piratés, des fragilités généralisées des ministères, pas au niveau. Après le piratage massif du site des impôts, la réaction du Premier ministre Sébastien Lecornu a fait part de son envie de créer une nouvelle unité dédiée à la lutte contre les cyberattaques. Objectif de cette nouvelle unité, protéger et intervenir en cas d'atteinte au système d'information de l'État. 48 nouvelles victimes du chirurgien Joël Le Squarnec. Le parquet de Lorient vient d'annoncer l'ouverture d'une nouvelle information judiciaire. Elle concerne 10 nouveaux viols et 40 agressions sexuelles. Les faits se seraient déroulés entre 1987 et 2017. Joël Le Squarnec, 75 ans, purge actuellement une peine de 20 ans de prison après une première condamnation en mai 2025 pour des faits similaires. Alors que leur université commence ce jeudi, les écologistes en passent de se fracturer autour d'une union de la gauche. Alors que la chef des Verts, Marine Tondelier, avait appelé à reprendre le dialogue avec toute la gauche en vue d'une union en 2027, Yannick Jadot, de son côté, veut rester loin de la France insoumise. Dans une interview à Libération, l'ancien candidat à la présidentielle appelle les électeurs écologistes à faire bloc autour d'une sociale écologie. Dans le reste de l'actualité, un médicament contre certaines maladies auto-immunes retiré du marché en France. Il s'agit du Tavneos, prescrit à quelques 600 patients aujourd'hui. Il est pointé du doigt par les autorités sanitaires européennes pour avoir favorisé une vingtaine de décès à l'étranger. Et puis le sport, et à la tête de la FIFA, Gianni Infantino continue de perdre des soutiens. Le Hongrois Sándor Csányi, un des 8 vice-présidents, lui a retiré son soutien. Nouveau revers après son projet avorté d'ouvrir la FIFA aux investisseurs privés. Dans une lettre adressée au président de la Fédération internationale, Sándor Csányi déplore des décisions servant des intérêts politiques plutôt que ceux du football, notamment lors du Mondial 2026. Merci d'être avec nous.

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Skouarnec pourrait revenir devant un jury d'assises. Une nouvelle information judiciaire vient d'être ouverte à l'encontre de l'ancien chirurgien de 75 ans. L'annonce du parquet de Lorient qui précise qu'elle concerne 40 agressions sexuelles et 10 viols pour des faits commis entre 87 et 2017. Déjà condamné pour des faits similaires, Joël Le Skouarnec purge actuellement une peine de 20 ans de prison, la peine maximale. Après le vol des données de 70 000 contribuables, Sébastien Lecornu veut une équipe d'experts. Le Premier ministre a adressé une demande au secrétaire général de la Défense et de la Sécurité nationale. Il réclame la création d'une unité chargée d'intervenir face aux cyberattaques ciblant le système d'information de l'État. Il espère recevoir d'ici vendredi une proposition d'organisation de cette nouvelle équipe. Libérer au plus tôt les deux réalisateurs. Les mots rassurants de Jean-Noël Barrot, le ministre des Affaires étrangères, a reçu les familles de Gaël Moker et de Sébastien Parez-Pezzani, deux ressortissants français incarcérés actuellement au Togo pour fausses déclarations. Dans l'actualité, également 180 hectares de végétation brûlée et au moins un pompier blessé. Cet incendie très virulent qui s'est déclaré ce mercredi à la frontière entre l'Ardèche et la Lozère. Attisé par des vents soutenus, les flammes ont contraint l'évacuation d'un hameau d'une vingtaine de maisons. 250 pompiers sont mobilisés sur place. C'est un record. La France a connu plus de 50 jours de vagues de chaleur cette année. Le 5e épisode de canicule depuis le mois de mai a pris fin hier. Avec 22 jours, il s'agit de la deuxième vague de chaleur la plus longue jamais enregistrée en France, derrière celle de 1983. Et puis en basket, ce sera le prochain capitaine des Bleus. Victor Wembanyama va porter le brassard un peu plus de 2 ans après son dernier match sous le maillot tricolore. C'était pour les JO de Paris. Retour sur les parquets pour l'équipe de France qui jouera demain à Belgrade. Un match amical face à la Serbie. Un match retour aura lieu dimanche à Orléans. Merci d'être avec nous.

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